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2: La météo pour ce mercredi 3 juin, le ciel est variable sur les trois quarts du pays, sauf au sud-est. Quelques ondées circulent de l'Auvergne aux Ardennes. Les températures pour ce mercredi matin, 13 degrés sur Strasbourg et Lille, 13 également pour Paris, 14 à Cherbourg et Brest, 14 à Lyon, 15 degrés pour Toulouse, Bordeaux et Biarritz, 17 à Nice, Perpignan et Marseille et 18 à Ajaccio. Et pour ce mercredi après-midi, entre 17 et 21 degrés sur une moitié nord, il fera 17 en Bretagne et en Normandie, 20 degrés sur l'Île-de-France, le Centre-Val de Loire, les Hauts-de-France et 21 degrés sur la Bourgogne et sur le Grand Est. Et dans la moitié sud, comptez entre 21 et 27 degrés, il fera 21 degrés dans la région de Biarritz, 22 sur Bordeaux, 23 dans la vallée du Rhône et en Corse, 24 degrés sur l'Occitanie et entre 25 et 27 degrés le long de la Méditerranée.
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1: Et en ce mercredi 3 juin, bonne fête au Kevin. Les béliers, à force d'imposer votre point de vue sur tous les dossiers, vous finirez par perdre en crédibilité et l'on ne vous écoutera plus. Taureau, vous devriez être plus diplomate au travail. Gémeaux, vous n'aurez Dieu que pour votre moitié. Les cancers, vous saurez calmer les tensions quand d'autres auront la tête de les attiser. Lion, ne relâchez pas vos efforts. Vierge, demandez l'aide de vos collègues si vous sentez que vous flanchez. Les balances, que de délices en perspective. Scorpion, vous remplirez parfaitement votre rôle de médiateur. Bravo. Sagittaire, le romantisme sera au rendez-vous. Capricorne, en famille, vous ferez preuve d'une grande diplomatie. Les Verseaux, la nostalgie vous empêche d'avancer. Enfin les Poissons, ce serait dommage de tout abandonner si près du but. Bonne journée et à demain.

Mercredi 3 juin, bonjour. Denis, heureux de vous réveiller ce matin encore au son du grille-pain et même peut-être, comme l'aurait dit Bourville, à bicyclette à la fin de notre rendez-vous. Nous prendrons aussi un petit peu de hauteur, un peu malgré nous, dans l'info insolite. Nous parlerons cinéma, bien sûr. On va fêter tous les Kevin aujourd'hui. Voilà pour l'essentiel de notre programme de ce 3 juin au matin avec, bien sûr, dans quelques minutes après notre première pause musicale, un regard sur les levers et couchers du soleil en France.

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1: Les nuits sont courtes en ce moment et on est là pour vous aider à vous réveiller bien sûr et à vous dire que du coup, les journées sont plus longues. On gagne 2 minutes encore par rapport à hier, que ce soit sur l'Alsace, avec 15h59 entre un lever du soleil à Strasbourg à 5h27 et son coucher à 21h26. On est à 15h57 plus 2 minutes également donc sur Brest entre 6h17 et 22h14. Et puis la nuit, courte certes, mais la lune est toujours là en phase gibbeuse décroissante, elle est encore visible à près de 94% cette nuit.

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1: Un 3 juin 1810. La justice française se structure durablement avec la promulgation du Code pénal français par Napoléon Ier, appelé d'ailleurs depuis Code Napoléon. Ce texte fixe les règles pour définir les infractions et les sanctions applicables. Il pose les bases du droit pénal moderne en France avec une organisation plus claire et plus uniforme sur le territoire. Un code qui va évoluer bien sûr au fil des siècles, mais dont l'héritage est encore bien présent aujourd'hui. Comme quoi, même la justice a son histoire et elle s'écrit dans la durée.

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2: Et en ce 3 juin, nous fêtons les Kevin, un prénom d'origine irlandaise, issu du gaélique Cao Imin, qui signifie « gentil, beau ou de noble naissance ». Il est notamment porté par Kevin de Glendalough, un moine du 6e siècle fondateur d'un monastère en Irlande. Les Kevin sont charismatiques, dynamiques, parfois têtus, mais toujours bienveillants. Un prénom devenu très populaire en France à partir des années 80-90. Et d'ailleurs, côté personnalité, alors on peut citer à l'international Kevin Costner, acteur incontournable du cinéma américain, mais aussi Kevin Mayer, champion du monde et recordman du décathlon, ou encore Kev Adams, humoriste et acteur populaire, et Kin V, chanteur aux nombreux tubes festifs, dont le vrai prénom à tous les deux est bien sûr Kevin.
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2: Et oui, c'est mercredi, donc c'est cinéma. Voici un petit survol de quelques films qui arrivent aujourd'hui dans les salles obscures françaises. Et il y en a encore pour tous les goûts cette semaine. Tout d'abord, La bataille de Gaulle, l'âge de fer. C'est côté grand spectacle historique. Un film réalisé par Antonin Baudry avec Simon Abkarian ou encore Thierry Lhermitte. Film ambitieux qui revient sur juin 1940 et les débuts de Charles de Gaulle dans la Résistance. Côté comédie, parodie tout d'abord avec Scary Movie et avec Marlon Wayans, la saga culte qui revient avec cette nouvelle parodie des films d'horreur, c'est toujours aussi déjanté. La comédie côté français avec Anna et les enfants de Diane Clavier avec Camille Chamou, Alban Lenoir ou encore Fred Testo, une femme qui a peur des enfants et qui tombe amoureuse d'un homme qui en a deux. Il y a aussi dans les salles cette semaine un drame plutôt intense, l'affaire Zanetti de Leonardo Di Costanzo avec Roche Dizem, une enquête psychologique autour d'un crime mystérieux et de souvenirs enfouis. Et puis il y a aussi des documentaires, de l'animation, des drames internationaux. On va citer En nous, réalisé par Juliette Binoche, ou encore Toutes mes sœurs, un documentaire qui suit 3 sœurs pendant 18 ans au sein d'une famille aimante de Téhéran. Entre histoire, comédie et émotion, cette semaine, le cinéma nous fait voyager sur tous les terrains. À vous de faire votre choix, bien sûr, après votre réveil, au son du grille-pain, et sur votre radio, bien sûr, avec dans quelques instants une info insolite qui prend beaucoup de hauteur.

25 mètres de hauteur. Sauf que là, tout ne se passe pas comme prévu. La nacelle tombe en panne et le voilà bloqué dans les airs. Résultat, inauguration avec vue imprenable, mais surtout attente un peu prolongée avant de redescendre. Plus de peur que de mal, heureusement, mais une anecdote dont il devrait se souvenir longtemps. Il risque aussi de se faire reprocher de prendre ses administrés de haut, mais là, c'était bien malgré lui.

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2: Bonjour, le Parlement a entériné hier une loi qui reconnaît la part de responsabilité de l'État dans le scandale du chlordécone aux Antilles où plus de 90% de la population est contaminée. Le texte du député socialiste Élie Califère a été adopté à l'unanimité de l'Assemblée nationale avec 236 voix pour, 0 contre lors d'un ultime vote. Ce texte de compromis permettra de restaurer une confiance profondément abîmée, a lancé l'élu guadeloupéen un peu avant le vote. Par ailleurs, les députés ont largement approuvé en première lecture hier le projet de loi d'urgence agricole par 369 voix contre 178. Le Rassemblement national a apporté son soutien au gouvernement tandis que la gauche a unanimement voté contre ce texte porté par l'exécutif. Se veut une réponse au mouvement de colère des agriculteurs l'hiver dernier. Il a pour objectif de leur apporter des réponses sur de nombreux thèmes allant de la question de l'accès à l'eau à la lutte contre la concurrence déloyale ou contre la prédation du loup. La France vient de connaître son printemps le plus chaud jamais enregistré depuis le début des mesures en 1900, a annoncé Météo France dans son bilan climatique de cette saison qui couvre les mois de mars à mai, avec une température moyenne de 13,8 degrés. Ce printemps représente une anomalie de plus 1,7 degrés. Le pays vient de traverser une vague de chaleur précoce et intense, battant de nombreux records de température. Cette vague de chaleur exceptionnelle est notamment due à un dôme de chaleur, une zone de haute pression bloquant l'air chaud en provenance d'Afrique du Nord. Jacques et Jessica Moretti, propriétaires du bar Le Constellation, où 41 personnes ont trouvé la mort lors de l'incendie du 1er janvier à Crans Montana en Suisse, vont être à nouveau entendus par la justice suisse ce vendredi. Pour la première fois, cette audition se déroulera sous le format d'une confrontation entre eux. C'est la fin de ce flash, une très bonne journée à notre écoute.
3: La météo pour ce mercredi 3 juin, le ciel est variable sur les trois quarts du pays, sauf au sud-est. Quelques ondées circulent de l'Auvergne aux Ardennes. Les températures pour ce mercredi matin, 13 degrés sur Strasbourg et Lille, 13 également pour Paris, 14 à Cherbourg et Brest, 14 à Lyon, 15 degrés pour Toulouse, Bordeaux et Biarritz, 17 à Nice, Perpignan et Marseille et 18 à Ajaccio. Et pour ce mercredi après-midi, entre 17 et 21 degrés sur une moitié nord, il fera 17 en Bretagne et en Normandie, 20 degrés sur l'Île-de-France, le Centre-Val de Loire, les Hauts-de-France et 21 degrés sur la Bourgogne et sur le Grand Est. Et dans la moitié sud, comptez entre 21 et 27 degrés, il fera 21 degrés dans la région de Biarritz, 22 sur Bordeaux, 23 dans la vallée du Rhône et en Corse, 24 degrés sur l'Occitanie et entre 25 et 27 degrés le long de la Méditerranée.
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0: 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La journée mondiale.
1: Et ce mercredi 3 juin, on se remet en selle avec la journée mondiale de la bicyclette, une initiative des Nations Unies pour promouvoir un mode de transport simple, écologique et bon pour la santé. Que ce soit pour aller au travail, se balader ou simplement prendre l'air, le vélo reste une solution accessible à tous. Pas besoin de chercher à remporter le Tour de France. Un geste pour soi et pour la planète. Alors aujourd'hui, avec en plus l'assistance électrique, si on faisait avancer les choses à coups de pédale ?

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1: Et puisque c'est donc la journée du vélo, pensons à Albert Einstein qui a dit « La vie, c'est comme une bicyclette, il faut avancer pour ne pas perdre l'équilibre ». Alors, gardez bien l'équilibre tout au long de cette journée à l'écoute de votre radio et soyez là demain matin pour un nouveau réveil au son du Ripin. Moi, je serai là et on fêtera ensemble les Clotildes. Bonne journée, à demain.

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1: Voici ma sélection télé pour ce mercredi 3 juin avec ce soir sur TF1 les séries américaines Grey's Anatomy à 21h10, 23h Chicago Med. Sur France 2, L'Or Bleu, série à 21h10. Sur France 3, 1998, l'été de nos 18 ans, documentaire inédit. Sur M6, Top Chef, la demi-finale présentée par Stéphane Rothenberg. Ce soir sur France 4, Renaud, hacker perdu, documentaire sur le chanteur. Sur TMC, Harry Potter et l'Ordre du Phénix avec Emma Watson et Daniel Radcliffe. Vous retrouverez sur T18, La Part du Soupçon, téléfilm avec Kad Merad. Sur TF1 série film Le Boulet, film avec Benoît Poulvorde et Gérard Lanvin. Enfin sur Sister, Sherlock Holmes avec Jude Law et Robert Downey Jr. Bon zapping.

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1: Bien le bonjour à toutes et à tous, heureux de vous retrouver en ce mercredi matin. Nous sommes le 3 juin, j'espère que tout va bien pour vous et que c'est la forme. Allez, une petite pensée malgré tout pour les étudiants qui seront prochainement en examen, donc ils sont peut-être déjà en période de blocus pour certains. Courage, courage, dites-vous bien qu'à la fin du mois, ce sont les vacances qui vont arriver. Allez, on est là avec vous, 3 heures de musique, de bonne humeur, de petites infos. Louis Kings avec vous, Alain est là aussi, et puis Monsieur Tom Casa qui viendra vous faire... gagner de l'argent peut-être avec le quintet. Il suffit de jouer bien sûr les bons numéros. Allez, c'est parti pour les matins pas chagrin. On revient juste après pour vous parler météo.

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1: La météo pour ce mercredi 27 mai, les orages vont revenir tout doucement par l'ouest, mais la chaleur se poursuit. Les températures pour ce mercredi matin, 17 degrés pour Cherbourg, 18 à Strasbourg, 18 également pour Lyon et Toulouse, 19 à Paris, Brest et Marseille, 20 degrés pour Ajaccio, Bordeaux et 21 degrés pour Nice. Et pour ce mercredi après-midi, entre 23 et 30 degrés sur une moitié nord, il fera 23 degrés sur la Normandie, 27 degrés sur la Bretagne, 27 également sur les Hauts-de-France et le Grand Est, 28 sur la région parisienne, 28 également en Bourgogne et 29 degrés sur le centre Val-de-Loire. Et puis dans la moitié sud, entre 25 et 32 degrés, il fera 25 en Corse, 29 degrés sur la région de Biarritz, 29 également autour du golfe du Lion, entre 28 et 31 sur la Côte d'Azur, 30 degrés sur la vallée du Rhône, 31 sur l'Occitanie et on ira même jusqu'à 32 degrés encore du côté de Bordeaux.
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1: Bonjour, bonjour à tous. Direction l'hippodrome de Laval et la sixième étape du Grand National du Trot à l'occasion du Quintet Plus de ce mercredi 3 juin 2026. Disputés sur les 2850 mètres du parcours corde à gauche, ils seront 16 concurrents répartis sur deux échelons. Départ prévu 13h55. En tête de notre sélection, le 16, Canto Avis, de nouveau confié à Benjamin Rochard, il visera la victoire. Suivi du 9, Iris des Roseaux, prise en note lors de sa dernière prestation et bien placée au premier échelon. Le 13, Edic Gemma, sur la montante actuellement. Le 10, Jolie Star, bien engagé et au top de sa forme. Et enfin, le 2, Key of Love, donne toujours le meilleur d'elle-même dans un parcours. Elle complétera notre sélection. Une sélection que vous pouvez retrouver sur ma chaîne YouTube Tom Kazak, les pronostics hippiques avec mes dernières minutes. Donc notre choix aujourd'hui, premier le 16, Canto Avis. Second le 9, Iris des Roseaux. Troisième le 13, Edic Gemma. Quatrième le 10, Jolie Star. Cinquième le 2, Key of Love. Le second choix le 11, le 18. Et là, c'est à vous la fortune.

Merci beaucoup Tom pour ce premier rendez-vous du Quintet. On te retrouve tout à l'heure pour le rappel. Côté musique, c'est Christophe Maé avec Californie. On se l'écoute, on revient juste après pour l'horoscope. Très bon mercredi.

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0: La météo pour ce mercredi 3 juin, le ciel est variable sur les trois quarts du pays, sauf au sud-est. Quelques ondées circulent de l'Auvergne aux Ardennes. Les températures pour ce mercredi matin, 13 degrés sur Strasbourg et Lille, 13 également pour Paris, 14 à Cherbourg et Brest, 14 à Lyon, 15 degrés pour Toulouse, Bordeaux et Biarritz, 17 à Nice, Perpignan et Marseille et 18 à Ajaccio. Et pour ce mercredi après-midi, entre 17 et 21 degrés sur une moitié nord, il fera 17 en Bretagne et en Normandie, 20 degrés sur l'Île-de-France, le Centre-Val de Loire, les Hauts-de-France et 21 degrés sur la Bourgogne et sur le Grand Est. Et dans la moitié sud, comptez entre 21 et 27 degrés, il fera 21 degrés dans la région de Biarritz, 22 sur Bordeaux, 23 dans la vallée du Rhône et en Corse, 24 degrés sur l'Occitanie et entre 25 et 27 degrés le long de la Méditerranée.
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3: Vous venez nous rejoindre, et bien bienvenue à bord des Matins pas chagrin de ce mercredi 3 juin. Louis Kings donc avec vous encore pendant 2 heures, Alan est là également, et Tom Kazak reviendra dans 2 heures aussi pour vous parler des pronostics hippiques. Là on retrouve Alan avec les éphémérides.
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5: Bonjour à tous, bonne fête au Kevin ce 3 juin. Kevin est un homme sensible et clairvoyant. Il arrive à anticiper ce que les autres attendent de lui. Son sens de la diplomatie et sa patience sont des atouts qui les rendent uniques. Il est dynamique et ambitieux. Passons aux événements marquants de ce 3 juin. 1950 en alpinisme, Maurice Herzog et Louis Lachenal font l'ascension de l'Annapurna à 8075 mètres d'altitude. 1962, un Boeing 707 d'Air France s'écrase peu après son décollage de l'aéroport d'Orly à Paris. Bilan 130 morts. 1963, mort du pape Jean XXIII à l'âge de 81 ans. 1973, au cours du salon aérien du Bourget à Paris, un Tupolev 144 soviétique se crache, tuant les 6 membres d'équipage et 7 personnes au sol sur Goussainville dans le Val d'Oise. 1989, l'armée chinoise ouvre le feu sur des étudiants sur la place Tiananmen. 1998, catastrophe ferroviaire en Allemagne, près de la gare d'Eschked, 99 morts, 300 blessés. Anthony Quinn, l'acteur américain d'origine mexicaine, nous a quittés le 3 juin 2001. En 2007, un violent séisme de 6,4 survenu dans le sud-ouest de la Chine fait 3 morts et plus de 300 blessés. Et puis en 2013, on note la disparition de Jean-Louis Jaubert à Paris, chanteur et musicien, membre du groupe des Compagnons de la Chanson. Voici les naissances célèbres. Rafael Nadal, joueur de tennis espagnol, l'actrice Julie Gaillet, né à Suresnes dans les Hauts-de-Seine, et le chanteur Franco Baracato, plus connu sous le nom de Frédéric François, originaire de Palerme en Sicile. Le dicton du jour pour mettre un terme à cette éphéméride: qui pêche en juin, pêche fretin. En attendant de vous retrouver demain, excellente journée à tous. Yeah.

Et bien voilà, allez, la musique, mais laquelle? C'est de Dioro et de Elvis Crespo, Bailar. Ça sent bon l'été, ça. Belle matinée à tous.

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2: Dans les indiscrétions télé du jour, la fabrique du mensonge. Brigitte Macron, l'ombre de la rumeur, diffusée le 7 juin sur France 5. Le prochain numéro de la fabrique du mensonge, diffusé dimanche 7 juin prochain à 21h10 sur France 5, s'intéressera à l'une des théories complotistes les plus massivement relayées en France et bien au-delà de ses frontières. Sur la première dame de France, Brigitte Macron, tout le monde ou presque a déjà entendu cette rumeur visant Brigitte Macron, une histoire persistante selon laquelle elle serait un homme et même son propre frère. En tout cas, c'est à découvrir sur la chaîne France 5 le 7 juin prochain. On se retrouve très vite avec d'autres indiscrétions télé.
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4: Voilà pour notre petite indiscrétion télé de ce mercredi. On retrouve Indochine de suite avec Les Nouveaux Soleils, extrait de leur album Babel Babel. Une excellente matinée à notre écoute.

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1: Bonjour, bonjour à tous. Direction l'hippodrome de Strasbourg et le prix de la musique à l'occasion du quintet plus de ce mercredi 27 mai 2026. Disputé sur les 3000 mètres du parcours corde à droite, ils seront 16 protagonistes en découte pour la victoire. Départ prévu 13h55. En tête de notre sélection, l'As Vazir Pour, aux limites encore inconnues et confirmées. Ici même, il peut l'emporter. Puis le Pretty Queen, pris en note lors de sa dernière prestation. Le 10 Moreau, bénéficiant de la confiance de son entraînement. Le 12 Itzigle, idéalement placé sur l'échelle des valeurs. Et enfin le 4 Shri Hara, rallongé pour l'occasion. Il complétera notre sélection. Une sélection que vous pouvez retrouver sur ma chaîne YouTube Tom Kazak, les pronostics hippiques avec mes dernières minutes. Donc notre choix aujourd'hui, premier l'As, Vazir Pour. Second le 2, Pretty Queen. Troisième le 10 Moreau. Quatrième le 12 Itzigle, cinquième le 4 Shri Hara, le second choix le 14, le 5 et le 6, et à vous la fortune !

Merci beaucoup Tom pour ce premier rendez-vous du Quintet. On te retrouve tout à l'heure pour le rappel. Côté musique, c'est Christophe Maé avec Californie. On se l'écoute, on revient juste après pour l'horoscope. Très bon mercredi.

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1: Dernière ligne droite de nos matins, pas chagrin. Si vous venez nous rejoindre, bienvenue à vous. C'est le moment où nous souhaitons les anniversaires de célébrités et puis d'auditeurs ou d'auditrices. Du côté des célébrités, nous avons monsieur Frédéric François, qui est un chanteur franco-italien, belgo-italien, je ne sais pas très bien. Enfin bon, il est italien, ça c'est sûr. Il est né en 1950. Son vrai prénom, c'est Federico. Il fête aujourd'hui ses 76 ans. Nous avons également madame Catherine Benguigui, actrice française née en 1964. Elle a 62 ans. Elle aussi, elle est française. Elle s'appelle Julie Gayet. Elle est née en 1972. Elle a 54 ans. Nous avons monsieur Rafael Nadal, le tennisman espagnol, né en 1986, 40 ans pour Rafael Nadal. Nous avons aussi Nasdas, un personnage de réseaux sociaux français. Il a 30 ans, né en 1996. Et puis sportif français également, Désiré Doué, né en 2005. Il a 21 ans. Voilà pour les célébrités. Et puis nous allons à Vitry-le-François pour l'anniversaire de Manu. Manu qui fête aujourd'hui ses 68 ans. Et c'est Bernard qui nous a écrit pour lui souhaiter un très heureux anniversaire. Donc, cher Manu, bon anniversaire de la part de Bernard et de la part de toute l'équipe des matins.

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1: Dans l'actualité people du jour, on parle de Nabila, changement de rôle. Après avoir été candidate de télé-réalité, mannequin, influenceuse et présentatrice, l'épouse de Thomas s'essaye au cinéma. Dans une vidéo publiée il y a quelques jours sur son compte Instagram, Nabila a officialisé sa participation au prochain Scary Movie en donnant la réplique à Marlon Wayans. De quoi lui rappeler donc ses premiers pas à Hollywood quand elle avait tourné un trailer pour annoncer en 2017 la sortie de la 5e saison d'Orange is the New Black. Alors rendez-vous prochainement au cinéma. On se retrouve très vite avec d'autres actualités people.

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1: Bonjour à tous, l'horoscope de ce mercredi. On débute avec les béliers, vous plaisez beaucoup actuellement les béliers. Profitez-en tant que le charme opère. Les taureaux, vous changez d'avis comme de chemise, cela devient difficile de suivre vos directives. Gémeaux, vous distribuerez du bonheur à tout votre entourage. Aujourd'hui les gémeaux, vous ne serez que joie et amour et on vous le rendra bien. Les cancers, vous avez le sens des affaires et de l'expérience pour ne pas vous faire avoir. C'est une journée productive qui vous attend. Les lions, aujourd'hui, vous mettrez en avant le travail des autres. Votre altruisme sera remarqué. Vierge, vous rêvez de changements et de nouveautés. Une rencontre pourrait bien répondre à vos envies. Balance, pour ce mercredi, vos mauvaises habitudes refont surface. Les balances, essayez de les corriger. Scorpion, vous assumez ce que vous êtes, les scorpions. Vous vous sentez bien dans votre peau. Sagittaire, ne soyez pas trop impulsif. Vous parlez parfois un peu trop vite. Capricorne, vous essayez d'être mieux organisé. Vos efforts commencent à porter leurs fruits. Les Verseaux, vous êtes créatifs. Actuellement, les Verseaux, ce ne sont pas les idées qui manquent. C'est le moment de les partager avec tout le monde. Les Poissons, pour terminer, c'est une journée plutôt tranquille qui vous attend, les Poissons. Vous allez pouvoir recharger les batteries. Avec tout ça, belle journée. Bon mercredi.
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3: Merci beaucoup Alan et puis à demain, demain jeudi pour d'autres horoscopes et surtout de nouvelles petites chroniques. Côté musique, c'est M pour Cora avec un extrait de son album Adrénaline. Quand même, on se l'écoute et puis on revient juste après pour se dire au revoir et parler de la petite nouveauté du jour.

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0: Et oui, déjà la fin de cette dernière heure des matins pas chagrin. On revient bien sûr dès demain matin, même heure, même radio, avec plein de musique et de nouveau des petites chroniques. On sera là, fidèle au poste. On espère que vous aussi, vous serez là. On se quitte bien sûr comme chaque matin avec la petite nouveauté du jour.
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0: Et notre nouveauté du jour est signée Bébé Rexa. Elle n'est pas toute seule, elle est accompagnée de Monsieur David Guetta. Le titre Sad Girl, c'est ce qu'on s'écoute. Moi je vous dis ciao ciao, bye bye et puis à demain si vous le voulez bien.

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1: Voici ma sélection télé pour ce mercredi 3 juin avec ce soir sur TF1 les séries américaines Grey's Anatomy à 21h10, 23h Chicago Med. Sur France 2, L'Or Bleu, série à 21h10. Sur France 3, 1998, l'été de nos 18 ans, documentaire inédit. Sur M6, Top Chef, la demi-finale présentée par Stéphane Rothenberg. Ce soir sur France 4, Renaud, à cœur perdu, documentaire sur le chanteur. Sur TMC, Harry Potter et l'Ordre du Phénix avec Emma Watson et Daniel Radcliffe. Vous retrouverez sur T18 La Part du Soupçon, téléfilm avec Cadmerad. Sur TF1 série film Le Boulet, film avec Benoît Poulvorde et Gérard Lanvin. Enfin sur Sister, Sherlock Holmes avec Jude Law et Robert Downey Jr. Bon zapping!

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3: Bonjour à tous, très heureux de vous retrouver sur la radio pour vous présenter le tout nouveau classement du Top Tonic. Comme chaque semaine, on se retrouve bien sûr pour la révélation de ce nouveau classement. Un classement établi grâce à vos votes et vous le savez, vous pouvez continuer de voter durant l'émission via le site de la radio ou sur toptonic.org pour faire grimper tous vos hits préférés. Avant de découvrir ce nouveau classement, voici les sorties de la semaine.
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0: comme la semaine dernière, une seule sortie cette semaine, celle de Angèle qui avait collaboré avec Justice. Le single What You Want donc sort du Top Tonic après avoir passé 13 semaines dans le classement. Il aura atteint tout de même la 4e place. Le single était classé à la 17e place la semaine dernière. On passe tout de suite au tout nouveau classement de la semaine.
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0: One Republic qui était resté 2 semaines en bas de ce classement. C'est au tour de Miley Cyrus de se retrouver lanterne rouge avec son single Younger You. Elle perd 2 places, elle entame sa 10e semaine. Et puis juste après, à la 19e position, nous écouterons Tick Figure avec Angel Above Me. Le single est entré la semaine dernière et n'a pas bougé.
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0: remix du titre Angels Above Me de Stick Figure, classé 19e.
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0: Allez, on poursuit cette révélation avec la 18e position. One Republic qui est resté 2 semaines en bas de ce classement. Une petite lueur d'espoir pour ce groupe avec Need Your Love,

Le 17e poursuit sa chute dans le classement du Top Tonic. Il avait perdu 2 places la semaine dernière. Il perd 1 place cette semaine. Bruce Springsteen avec Streets of Minneapolis.

0: Ce vendredi 29 mai dernier, la chanteuse Ariana Grande a dévoilé son nouveau single « Hate That I Made You Love Me », le premier extrait de son prochain album « Pétale » attendu le 31 juillet prochain. Elle fait son entrée à la 16e place du Top Tonic et débarque tout de suite sur votre radio.
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1: Le classement du Top Tonic chaque semaine sur votre radio. Un classement bien sûr réalisé grâce à vos votes. Vous pouvez bien sûr continuer de voter en ce moment même. Pour voter, je vous rappelle que ça se passe sur le site de la radio ou alors sur toptonic.org. Voici la 15e place. On retrouve Bruno Mars avec I Just Might. Il ne bouge pas par

0: La 14e place de ce classement débarque tout de suite sur la radio, BTS avec Swim. Le single perd une place. Juste après, on retrouvera sur la radio Luke Combs avec I Ain't No Cowboy. Il est 13e et perd également une position. Et on terminera cette série de 3 hits avec Madonna et Peggy Gou avec I Feel So Free. Le single est en progression, gagne 2 places.
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1: Soyez les bienvenus si vous venez juste de nous rejoindre sur la radio. Comme chaque semaine, c'est la révélation du classement du Top Tonic. Vous avez rendez-vous avec vos 20 hits préférés. À vous de les faire grimper dans ce classement en votant sur le site de la radio sur toptonic.org. Voici désormais la 11e place de ce classement. On retrouve Bibi Rexha qui chute d'une

0: voici les Rolling Stones avec leur single In the Stars, classé 9e cette semaine dans le Top Tonic. Le single continue sa progression et gagne 2 places.
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0: Le groupe Rolling Stones à l'instant sur la radio avec le single In The Stars, 9e classement du Top Tonic, le single gagne 2 places. Voici le 8e, il s'agit de Teddy Swims, lui aussi il est en progression. Il gagne une position avec Mr. Know It All.
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1: Le nouveau classement du Top Tonic de la semaine. Voici le top 5 et à la 5ème marche, on retrouve Olivia Rodrigo qui perd une place avec Drop Dead. Elle débarque dans un instant sur la radio et juste après, on aura le plaisir d'écouter Alex Warren avec Fever Dream qui gagne 2 places. Et enfin, le 3ème, Joss Favez qui ne bouge pas, qui conserve sa 3ème place avec Like a Prayer.
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0: Belle reprise de Like a Prayer de Madonna par Joss Favez, qui cartonne d'ailleurs et qui se retrouve troisième au Top Tonic.
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0: Et puisque nous avons écouté la troisième place, passons à la seconde. On retrouve The Second Voice avec Let Me Be, qui perd une place et qui n'est plus numéro 1. 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
1: La tête du Top Tonic est désormais occupée par The Chemical Brothers avec Go. Le single gagne une place et entame sa quatrième semaine. On se quitte avec ce titre. Je vous rappelle que pour voter, ça se passe sur le site de la radio, sur toptonic.org. À très très vite. Bye bye.
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1: Bonjour, aujourd'hui 3 juin, 154e jour de l'année, nous fêtons les Kevin. Et c'est aussi la journée mondiale de la bicyclette. C'est le 3 juin 1925 que naissait Tony Curtis, décédé en septembre 2010, et en 1922, naissance d'Alain René qui nous a quittés en mars 2014. Joyeux anniversaire à Frédéric François, né le 3 juin 1950, au boxeur et champion du monde Jean-Marc Mormec, né en 1972, comme Julie Gayet. Bon anniversaire à Raphaël Nadal, né en 1986, et au footballeur Désiré Doué, né le 3 juin 2005. C'est aussi le 3 juin 2016 que disparaissait Cassius Clay, dit Mohamed Ali, le boxeur américain multiple champion du monde et médaillé olympique, était né en janvier 1942. Le 3 juin 2025, disparition de Frankie Jordan, un des pionniers du rock français, aux côtés de qui on avait découvert Sylvie Vartan dans la chanson « Panne d'essence ». Frankie Jordan était né en juillet 1938. Le 3 juin 1810, Napoléon Ier promulgue le Code pénal. En 1935, le Normandie décroche le ruban bleu, symbole du bateau le plus rapide pour la traversée commerciale de l'Atlantique. En 1950, Maurice Herzog et Louis Lachenal réussissent la première

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3: Bonjour, le Parlement a entériné hier une loi qui reconnaît la part de responsabilité de l'État dans le scandale du chlordécone aux Antilles où plus de 90% de la population est contaminée. Le texte du député socialiste Élie Califère a été adopté à l'unanimité de l'Assemblée nationale avec 236 voix pour, 0 contre lors d'un ultime vote. Ce texte de compromis permettra de restaurer une confiance profondément abîmée, a lancé l'élu guadeloupéen un peu avant le vote. Par ailleurs, les députés ont largement approuvé en première lecture hier le projet de loi d'urgence agricole par 369 voix contre 178. Le Rassemblement national a apporté son soutien au gouvernement tandis que la gauche a unanimement voté contre ce texte porté par l'exécutif. Ce veut une réponse au mouvement de colère des agriculteurs l'hiver dernier. Il a pour objectif de leur apporter des réponses sur de nombreux thèmes allant de la question de l'accès à l'eau à la lutte contre la concurrence déloyale ou contre la prédation du loup. La France vient de connaître son printemps le plus chaud jamais enregistré depuis le début des mesures en 1900, a annoncé Météo France dans son bilan climatique de cette saison qui couvre les mois de mars à mai, avec une température moyenne de 13,8 degrés. Ce printemps représente une anomalie de plus 1,7 degrés. Le pays vient de traverser une vague de chaleur précoce et intense, battant de nombreux records de température. Cette vague de chaleur exceptionnelle est notamment due à un dôme de chaleur, une zone de haute pression bloquant l'air chaud en provenance d'Afrique du Nord. Jacques et Jessica Moretti, propriétaires du bar Le Constellation, où 41 personnes ont trouvé la mort lors de l'incendie du 1er janvier à Crans-Montana en Suisse, vont être à nouveau entendus par la justice suisse ce vendredi. Pour la première fois, cette audition se déroulera sous le format d'une confrontation entre eux. C'est la fin de ce flash, une très bonne journée à notre écoute.
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Bonjour tennis, l'Espagnol de 19 ans Rafael Jodar qui a atteint les quarts de finale pour son tout premier tournoi de Roland-Garros a vu hier son beau parcours stoppé par Alexander Zverev, le joueur le mieux classé encore en lice. Pour la cinquième fois de sa carrière, l'Allemand de 30 ans verra le dernier carré à Roland-Garros après sa victoire 7-6, 6-1, 6-3 en 2h27. Dans le tableau féminin, le quart de finale 100% ukrainien entre Marta Kocyuk et Elina Svitolina a tourné hier à l'avantage de Kocyuk, venue à bout en 3-7, 6-3, 2-6, 6-2 de sa compatriote, encore une fois stoppée à Paris avant le dernier carré. Football Ligue 1, le propriétaire américain du Havre Athletic Club a confirmé son maintien à la tête du club normand. La vente de CD Leganés, club espagnol détenu par Blue Crow Sports Group, avait alimenté les rumeurs. Dans un communiqué publié hier matin, le groupe affirme s'inscrire dans un projet à long terme. Ligue 1, toujours, l'Olympique de Marseille a engagé des discussions avec Sacha Lung, défenseur central de 18 ans, formé au Racing Club de Strasbourg. Le joueur a refusé de prolonger son contrat avec les Alsaciens et sera libre de tout engagement cet été. La Fédération française d'athlétisme a dévoilé une première sélection pour les championnats d'Europe de Birmingham. Jimmy Gressier figure dans la liste. Le 14 septembre dernier à Tokyo, il était devenu le premier coureur né en Europe à décrocher le titre mondial sur 10 000 mètres depuis 1983. Autant dire que lors des championnats d'Europe de Birmingham du 10 au 16 août prochain, le fondeur français de 29 ans visera la médaille d'or. Rugby, alors que la saison de top 14 va entamer son sprint final, Mathieu Jalibert, l'ouvreur de Bordeaux-Bègles, s'est blessé à un mollet et sera absent une dizaine de jours. Le joueur de 27 ans va donc manquer le dernier match de la saison régulière samedi soir face à Clermont. Un match capital car l'UBB, double champion d'Europe en titre, n'est pas encore assuré de disputer la phase finale du championnat de France. C'est la fin de ce Flash Sport, une très bonne journée à toutes et à tous.

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1: Bonjour à tous. Dans l'actualité cinéma du jour, on parle de la sortie du film Moulin dans les salles de cinéma à l'automne prochain, le 28 octobre pour être précis, avec notamment Gilles Lelouch et Louise Bourgoin. En juin 1943, Jean Moulin, chef de la résistance, est arrêté alors qu'il tente de réunifier les forces de l'armée secrète. Interrogé par le chef de la Gestapo de Lyon, Jean Moulin est entraîné dans une confrontation implacable. Le film Moulin dans les salles de cinéma, ça se passera dès le 28 octobre prochain. On se retrouve très vite avec d'autres films à découvrir.

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1: Le groupe a été formé en 1979. Voici Spendabaletta, True, c'était leur grand tube. Mais il y avait également Gold en 1983.

30 millions d'albums vendus, c'est le score du groupe britannique Tears for Fears, créé en 1981. Voici en 1985, Shoot.

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1: The Bangle, un groupe de rock féminin californien qui plus est, s'est formé en 1993 exactement. Voici à présent Walk Like an Egyptian. C'était en 1986.

0: Le groupe avait été formé en 1980 par Mickey Crane et Boy George. Évidemment, c'était le Culture Club.
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0: Et voici Robert Palmer. C'était en 1985 à Addicted to Love.

C'était juste en 1980, The Corgis. Continuons tranquille, relax dans StoryTube 80 avec Black. Il nous a quitté il y a peu à la suite d'un grave accident de voiture. Voici son tube international, A Wonderful Life.

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1: La voix toute particulière de Cyndi Lauper, c'était en 1986.
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1: Voici un groupe rock anglais des années 1980, bien sûr, puisqu'il est dans cette émission. Ça s'appelle The Psychedelic Furs. C'était un groupe qui était associé au mouvement New Wave du moment. Et ses morceaux sont devenus célèbres comme celui-ci, Pretty in Pink.

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2: Et voici les groupes Duran Duran. Save a Prayer, c'était en 1982.

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1: C'est ici que se termine cette émission pour cette semaine. Merci de l'avoir suivi, merci d'avoir été là aujourd'hui. Alors bien sûr, si ça vous...
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Bonjour, aujourd'hui 3 juin, 154e jour de l'année, nous fêtons les Kevin. Et c'est aussi la journée mondiale de la bicyclette. C'est le 3 juin 1925 que naissait Tony Curtis, décédé en septembre 2010, et en 1922, naissance d'Alain Resnais qui nous a quittés en mars 2014. Joyeux anniversaire à Frédéric François, né le 3 juin 1950, au boxeur et champion du monde Jean-Marc Mormec, né en 1972, comme Julie Gayet. Bon anniversaire à Raphaël Nadal, né en 1986, et au footballeur Désiré Doué, né le 3 juin 2005. C'est aussi le 3 juin 2016 que disparaissait Cassius Clay, dit Mohamed Ali, le boxeur américain multiple champion du monde et médaillé olympique, était né en janvier 1942. Le 3 juin 2025, disparition de Frankie Jordan, un des pionniers du rock français, aux côtés de qui on avait découvert Sylvie Vartan dans la chanson « Panne d'essence ». Frankie Jordan était né en juillet 1938. Le 3 juin 1810, Napoléon Ier promulgue le Code pénal. En 1935, le Normandie décroche le ruban bleu, symbole du bateau le plus rapide pour la traversée commerciale de l'Atlantique. En 1950, Maurice Herzog et Louis Lachenal réussissent la première ascension de l'Annapurna. En 2012, un défilé fluvial à Londres marque le jubilé de diamant d'Elisabeth II, soit ses 60 ans de règne. Enfin, le 3 juin 2017, alors que des attentats font 7 morts et 50 blessés à Londres, la projection de la finale de la Ligue des Champions fait 2 morts et 1526 blessés. Côté sportif, le trophée a été conservé par le Real Madrid, vainqueur de la Juve, par 4 à 1. Le dicton du jour, le temps qu'il fait en juin, le 3, sera le temps de tout le mois. Demain, vous penserez à fêter les Clotilde.

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1: Voici ma sélection télé pour ce mercredi 3 juin avec ce soir sur TF1 les séries américaines Grey's Anatomy à 21h10, 23h Chicago Med. Sur France 2, L'Or Bleu, série à 21h10. Sur France 3, 1998, L'été de nos 18 ans, documentaire inédit. Sur M6, Top Chef, la demi-finale présentée par Stéphane Rothenberg. Ce soir sur France 4, Renaud, hacker perdu, documentaire sur le chanteur. Sur TMC, Harry Potter et l'Ordre du Phénix avec Emma Watson et Daniel Radcliffe. Vous retrouverez sur T18 La part du soupçon, téléfilm avec Cadmerade. Sur TF1 série film Le Boulet, film avec Benoît Poulvorde et Gérard Lanvin. Enfin sur Sister, Sherlock Holmes avec Jude Law et Robert Downey Jr. Bon zapping!

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3: Eh bien bonsoir, en direct ce soir 18h31 et je reçois ce soir dans l'émission RCL et vous l'étoile sportive France Day Football représentée par Florent qui est le président je crois. Salut Florent.
4: Exactement.
3: Voilà.
4: Bonsoir Patrick.
3: Bonsoir. Donc écoute, donc je vous rappelle, vous êtes on est en direct sur Facebook aussi. Si vous avez des questions, des petites remarques, tout ça, vous n'hésitez pas sur la page Facebook du direct. Voilà. Donc mais Florent, écoute, on va parler un peu de l'histoire. Historique de ce club ?
4: Oui, pas de souci.
3: Allez,
4: allons-y.
3: On t'écoute.
4: Donc, bonsoir aux auditeurs de RCL. Merci Patrick de me recevoir ce soir. Donc, le club de l'étoile sportive du France AD Football a une existence assez récente. Ça a été fondé en 2018. C'est né de la fusion, du regroupement des différents clubs de foot du canton. Donc nous avions à l'époque le club de Lalande de Fronsac, de Villegouge et de Galgon. Voilà. Nous avons souhaité à cette époque-là mutualiser l'ensemble des moyens, des infrastructures et ça nous a permis d'être représentés sur toutes les catégories au niveau des jeunes puisque nous étions déjà en entente au niveau des jeunes avec ces communes-là. Voilà. Donc le club a été fondé en 2018. On est représenté sur toutes les catégories des U6 à U17. Nous avons deux équipes seniors et nous avons également deux équipes vétérans, une qui est représentée par les anciens du club de Lalande de Fronsac et de Lugon et les anciens de Galgon. Donc aujourd'hui le club c'est 330 licenciés.
3: Ah oui, quand même.
4: Voilà, 45 éducateurs, dirigeants. Et cela fait donc 2 ans que je suis président du club, ayant pris la succession de Xavier Guimot à l'époque. Voilà, j'ai été éducateur, trésorier du club, cela fait à peu près, et joueur évidemment, plus de 40 ans que j'ai une licence au club de Galgon et maintenant de l'étoile sportive du France AD. Voilà un peu la présentation du club. Pour parler, oui, donc les entraînements se déroulent sur les différents terrains du canton. Hein, donc évidemment, il y a Galgon, nous allons à Villegouge, nous allons également de temps en temps à Lugon. Le terrain de Lalande de Fronsac n'étant réservé qu'au match le samedi et le dimanche, puisqu'il n'y a pas d'éclairage sur le terrain de Lalande.
3: D'accord.
4: La petite nouveauté de la saison écoulée, nous avons fait une entente avec nos voisins de Saint-Cyr-d'Abzac, parce que eux se retrouvaient un petit peu en difficulté sur le nombre de licenciés pour avoir toutes les catégories, donc on a décidé de travailler ensemble. Donc on bénéficie d'un terrain de plus sur la commune de Saint-Cyr avec son président Manu, voilà, qui a pris part à cette entente et la saison écoulée s'est très bien passée pour les deux clubs. Voilà. En termes de résultats.
3: Voilà le bilan de la saison. Est-ce que votre saison est terminée ou il y a encore des.
4: Non, la saison. Ouais, voilà, c'est ça. La saison officielle est terminée puisque les derniers matchs de championnat ont eu lieu fin mai. Une saison un peu compliquée, on va dire, due à la période des intempéries sur la période de janvier-février hein, où on a quasiment. Pas joué de, on va dire, du 20 décembre jusqu'à fin février.
3: D'accord.
4: Toujours pareil, on essaye de se débrouiller, à économiser le plus possible les terrains, mais c'est vrai qu'aujourd'hui, les municipalités ferment les terrains assez vite, et puis bon, vu les intempéries qu'on a eues, c'était tout à fait logique, ça aurait été au détriment de la qualité des terrains pour après la période de printemps. Donc c'est vrai que c'est un peu regrettable. Alors on travaille avec les municipalités pour essayer de et au niveau aussi de la communauté de communes pour avoir un synthétique.
3: Un synthétique, oui.
4: Voilà, donc ça c'est un peu la grosse bataille du moment, mais bon, c'est un tel budget aujourd'hui, un terrain synthétique, que c'est compliqué pour des communes comme nous, dans le canton de Fronsac. Mais on y pense fortement, on y travaille. Donc en termes de résultats, bon, on va parler vite fait. Alors des U6 au U9, c'est surtout des plateaux. Hein, il n'y a pas vraiment de compétition. C'est le plaisir de jouer, d'apprendre.
3: Et d'apprendre.
4: Tout à fait. Ça reste là. Et après, oui, on attaque un peu plus les championnats à partir des U10, U11, où là, il y a quand même des plateaux beaucoup plus réguliers, des classements qui sont faits sur la journée même, hein, de déroulement du plateau, mais pas de classement final de championnat, on va dire. Donc après, on va dire que la partie compétition démarre vraiment avec les U12, U13. Donc là, bon, il y avait trois équipes dans cette catégorie-là, dont une équipe qui a évolué en D1. Donc c'est le plus haut niveau district, qui s'est très bien comporté, qui a dû finir cinquième ou sixième de sa poule. Et on se retrouve vite avec des équipes style Vinal d'Ornon, Mérignac-Arlac, Chambéry. Voilà, enfin, y a quand même de grosses structures avec lesquelles nous avons su rivaliser. Après, en 14 ou 15, nous avions deux équipes. Donc là, une équipe qui a joué en D3 et l'autre en D5. Donc ça n'a pas été le meilleur niveau, mais c'est vrai qu'au niveau effectif, ça a été un peu plus compliqué pour finir la saison avec cette catégorie-là, suite à des blessés, des jeunes qui ont arrêté en cours de route. Les intempéries n'ont pas aidé non plus, hein, il faut le savoir. Mais bon, toujours pareil, hein, quand on joue pas au plus haut niveau, on essaye de se faire plaisir, de jouer avec les moyens que l'on a, et c'est déjà très très bien. Après, encore au niveau des jeunes, nous avions deux équipes en U16, U17. Donc une équipe U16 qui a joué en championnat régional 2 et l'autre équipe qui était dans un championnat 16-17 qui a joué au niveau district et qui a fait un très bon parcours aussi. Mais on va dire que la grosse satisfaction de cette saison, ça a été cette équipe U16. Qui a fini second au niveau classement en R2. Donc là, on est allé se balader, Tulle, leur choix la Feuillade.
3: Ah oui, sacré déplacement.
4: La Rochelle, voilà. Donc on avait une poule où on a fait quand même beaucoup de kilomètres, mais dans laquelle on s'est très très bien comporté, puisqu'en fait on finit second. L'accession à la R1 est peut-être un palier un peu trop haut, mais on aurait pu à un moment donné accrocher cette première place, et il y a eu un tournant dans la saison, mais bon voilà, ça c'est le sportif, hein.
3: Ouais, c'est...
4: hein, celui qui a fini premier était meilleur que nous, hein, voilà tout. Donc il y a rien à dire. Après, on se dit, si on pouvait être pêché, pourquoi pas aller en R1. Mais c'est vrai qu'après en R1, ben on va jouer contre des gros clubs, hein, Bayonne, Anglette,
3: les Girondins. D'autres moyens aussi, il faut.
4: Oui, exactement. Ouais. Parce que bon, après les déplacements, on reste quand même assez lointain aussi. Hein, bon, faut savoir que heureusement qu'on a des parents qui suivent, parce qu'on n'a pas de minibus au niveau du club ni au niveau de la CDC. Mmh. Donc à chaque fois c'est les parents qui suivent, mais là ils ont tout suivi. Mais à partir du moment où il y a des résultats, il y a quand même un certain engouement, ça suit beaucoup plus facilement, quoi. Voilà. Donc ça c'était le bilan sportif des jeunes. Au niveau des seniors, donc l'équipe première joue en D2 et l'équipe 2 a joué en D4. On avait des objectifs affichés en début de saison, c'est-à-dire que notre B, on voulait la faire évoluer un cran plus haut en D3. On avait peut-être les moyens au départ de la saison parce qu'on avait l'effectif pour. Il y a eu de très bons résultats et puis au fil du temps, ça s'est un peu étiolé cette affaire. Et malheureusement, sur la fin de saison, pour avoir un effectif complet, on a fait jouer nos vétérans le dimanche après-midi, ce qui n'est pas prévu du tout à la base sur un début de saison. J'ai même joué, participé à 3 matchs à 58 ans.
3: Oui.
4: Voilà. Mais c'est vrai que c'est pas pareil, hein. On met du temps à s'en remettre maintenant.
3: Oui, voilà.
4: Les jambes sont beaucoup plus lourdes. Voilà, donc cette équipe a fini la saison 9e ou 10e, parce qu'évidemment avec les vétérans c'est difficile de jouer le dimanche contre des jeunes de 20 ans, ça va beaucoup trop vite. Voilà. Mais voilà, c'est un petit regret que cette équipe B ne soit pas montée. En ce qui concerne l'équipe première du club, qui était coachée par Christophe Bateau cette année, enfin pour la troisième année, pardon, des résultats qui auraient fait croire qu'on aurait pu prétendre pareil à une première moitié de classement, la partie haute. Et puis en fait, ça a eu un peu un effet pervers, cette saison d'intempéries, cette période d'intempéries, où on a perdu quand même des joueurs qui ne sont plus venus s'entraîner par rapport à d'autres clubs qui, eux, ont continué à s'entraîner. Donc physiquement, il y a eu un certain déficit. Et la phase retour a été un peu plus compliquée. Résultat des courses, sur une poule de 12, on finit 8e, hein, on est sauvé, hein, il n'y a pas de problème, on va pas jouer en D3, ça aurait été vraiment un échec très regrettable. Mais on se maintient au niveau et l'objectif évidemment est d'arriver à se renforcer pour la saison prochaine et essayer de faire monter cette équipe première et par effet essayer aussi de redonner à cette équipe 2 un niveau supérieur. Donc là, il va y avoir un changement de staff qui est prévu. Le nouvel entraîneur au niveau de la première, Monsieur Gary Flazon, a été présenté hier. Donc les joueurs vont devoir faire connaissance de ce nouvel éducateur. Ce monsieur va arriver avec certains joueurs avec lui, hein, des connaissances, en espérant que ça amène un plus et que ça permette aussi à certains joueurs qui ont un peu décroché, de reprendre un peu le goût d'aller aux entraînements et de faire du foot, on va dire, au niveau compétition et non plus au niveau loisir. Voilà. C'est le bilan de la saison. Donc nous avons notre assemblée générale qui est prévue le 19 juin à Lugon.
3: D'accord.
4: Histoire de faire un bilan, évidemment, un bilan sportif, moral, financier de la saison écoulée, de présenter voilà, les nouveaux objectifs pour la saison 2026-2027.
3: Ok, j'ai pas entendu parler de... Vous avez une équipe fille
4: Eh bien, nous avons essayé en début de saison de mettre en place une équipe fille. C'est très compliqué à mettre en place. On aurait souhaité démarrer avec une équipe senior fille. Nous avions 5 ou 6 dames qui étaient possibles, mais pour pouvoir démarrer un championnat, c'est pas assez. Donc on peut démarrer sur un foot réduit avec les filles, hein, avec 8 joueuses, mais il en faudrait, on va dire, 14 ou 16 pour pouvoir tenir une saison entière. Donc ce projet a été mis de côté. Et on va essayer d'en reparler, mais je pense que malheureusement là-dessus, on a un peu trop de retard par rapport à certains clubs environnants, hein, tels Libourne, Saint-André, Saint-Denis-de-Pile. Voilà, c'est jamais facile de mettre en place une équipe féminine. Mais on va y travailler et c'est vrai que ce serait un plus parce que ça nous permet d'avoir une notoriété un peu plus grande. Ça nous donne aussi certains avantages au niveau des mutés lorsqu'on a une école de foot féminine et des équipes seniors. Mais bon, ça se fait pas du jour au lendemain. Voilà.
3: Oui, tout à fait. Et foot loisir, vous avez
4: Oui. Alors en fait, dans le championnat vétéran foot loisir, il y a deux catégories, hein, ce qu'on appelle le foot santé, où là vraiment ils jouent pour s'amuser, il n'y a pas l'arbitrage, ils s'entraînent pas, ils jouent que le vendredi soir, ils se retrouvent entre eux après, c'est un moment très convivial. Et après il y a un foot, on va dire, vétéran un peu plus compétition, dans lequel nous n'adhérons pas, et en fait nous laissons nos deux équipes vétérans dans le foot santé, histoire juste de qu'ils fassent du football pour le plaisir, et que ça se passe du mieux possible. Parce que même en vétéran, il y a des fois où le vendredi, ça peut être compliqué par rapport à des adversaires qui sont un peu coriaces et qui sont pas tout à fait dans l'esprit. Même si ça arrive que de notre côté aussi, on en est certains aussi qui s'énervent. Mais bon, voilà.
3: Ok, donc une saison, alors, on va dire, quand même positive.
4: Ouais, une saison qui est bien remplie. Voilà, il aurait fallu peut-être que nos seniors s'accrochent un peu plus pour faire mieux, mais la grosse satisfaction, c'est forcément ce qu'on sait faire le mieux, c'est notre école de football. Puisque le fait d'avoir une équipe en régional nous permet d'arriver à faire venir de nouveaux garçons pour jouer à ce niveau-là, et c'est vrai que ça nous permettra d'être compétitifs, et on l'espère que d'ici 2-3 ans, ces jeunes pourront intégrer des seniors, de manière à remonter un peu le niveau.
3: Ok, voilà. D'accord. Bon, je pense qu'on a fait le tour de la présentation et de la saison.
4: Tout à fait, Patrick.
3: Voilà, donc on va passer une petite page musicale et après on va parler pourquoi principalement tu es venu. C'est le grand tournoi de foot qui va avoir lieu le 5 au 7, donc le week-end qui arrive.
4: Le week-end prochain,
3: voilà, ça, c'est, donc là, à mon avis, on est en plein dans les préparatifs.
4: Exactement, c'est beaucoup de travail. Entre le travail professionnel, voilà, et le travail footballistique, les journées sont bien remplies.
3: Sont bien remplies. Bon, alors, on va faire une petite pause musicale et puis on se retrouve tout de suite après pour nous présenter ce tournoi. À tout à l'heure.
4: Merci.

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2: Voilà, nous, après cette petite page musicale, nous, on se retrouve avec le président du foot. Alors, c'est l'étoile sportive France AD Football. Et donc, on a fait le bilan un petit peu de la saison, les objectifs. Et maintenant, on va parler de ce fameux tournoi. Et après, on parlera un peu de la Coupe du Monde, parce qu'il y a un gros morceau qui arrive, là, pour les footballeurs. Voilà, donc ce tournoi, pourquoi, comment, voilà, tu vas tout nous dire.
3: Je vais essayer de tout vous dire. Voilà. Donc, ce tournoi, ça fait longtemps qu'au club, on se dit ce serait bien de marquer la fin de saison par un tournoi d'assez grande envergure. Donc, on avait déjà réalisé des tournois au sein du club, hein, mais pas avec autant de catégories et autant de monde. Donc, la première édition du Fonds AD Challenge Cup aura lieu du 5, 6 et 7 juin. Dans ce principe de tournoi, nous avons voulu associer une association caritative. Donc nous sommes rapprochés de plusieurs assos et nous avons choisi de parrainer l'association Parentraide Cancer. Donc c'est une asso qui vient en aide aux enfants atteints de cancer, qui vient en aide matérielle, qui apporte aussi des soins aux enfants, mais un accompagnement aussi aux parents, aux familles des enfants atteints de la maladie. Ils apportent donc un soutien psychologique à l'ensemble de la famille et ça concerne évidemment tout le monde qui connaît forcément quelqu'un qui a été atteint d'un cancer. Et c'est vrai que les enfants ne sont pas épargnés par cette fichue maladie, quoi. Voilà. Donc dans le principe, l'association Parentraide sera présente samedi et dimanche. Ils auront un stand où ils parleront de leur association, distribueront des flyers, animeront, expliqueront aussi vraiment leur rôle, leur tâche, et auront des petites animations, que ce soit du massage, des tatous, distribution d'autocollants, voilà. Donc dans cette idée-là, par rapport aux équipes qui se sont engagées sur le tournoi de la catégorie U10 à U17, nous avons souhaité faire payer une inscription de 100 euros par équipe. Et nous allons reverser l'intégralité de ces inscriptions à l'association.
2: D'accord.
3: Donc, ça veut dire que sur l'ensemble des clubs qui sont présents, on doit pouvoir faire un chèque d'à peu près 3000 euros à l'association. Voilà. Ce qui est déjà très bien pour un week-end, réunir autant d'argent pour une asso.
2: Tout à fait.
3: Et de ce fait, il y a quand même beaucoup de clubs qui ont adhéré à cette idée-là, et peut-être que s'il n'y avait pas eu derrière l'association, une œuvre caritative, ils ne seraient pas venus à notre tournoi. Donc ça a forcément eu un écho favorable au niveau de beaucoup de clubs. Voilà. Donc sur le déroulement du tournoi, on va commencer vendredi soir, à partir de 19h, avec les catégories U6, U7, U8, U9. L'avantage de le faire à Galgon, c'est que nous avons deux terrains, donc on pourra combiner ces deux catégories d'âge en même temps.
2: En même temps.
3: Voilà. Donc dans le déroulé du tournoi, il y a à peu près une vingtaine d'équipes qui vont être présentes. Donc c'est des tout petits, hein. Voilà, ils jouent sur un terrain hyper réduit avec des petits buts. Ouais, ils vont faire 6-7 matchs, donc la soirée devrait se dérouler de 19h. Jusqu'à 22h grand maximum, où là on fait les remises de prix aux enfants. Donc là il n'y a pas de classement, ils ont tous une médaille, une coupe pour l'équipe, voilà, il n'y a pas de compétition du tout. Voilà. Et dès le lendemain, on attaque avec la catégorie U10 U11 et la catégorie U14 U15. Donc là, évidemment, il y aura un championnat, un classement de fait, et la meilleure équipe se reverra remettre un trophée, un challenge qu'il devra remettre au fur et à mesure des années, puisqu'on veut pérenniser ce tournoi. Voilà. Pour mettre en place un tournoi comme ça, il faut forcément avoir des bénévoles très impliqués. Et c'est vrai que là-dessus, on s'est retrouvé avec une nouvelle force, une nouvelle motivation, parce que ceux évidemment qui prennent part à la mise en place du tournoi, ce sont les éducateurs du club. Voilà, ce sont déjà des gens impliqués dans le bénévolat, dans l'associatif. Nous avons eu besoin quand même pour faire venir ces équipes-là. Évidemment, il y a l'assaut, ça c'est très bien. Mais nous allons remettre un jeu de maillot à chaque catégorie. Voilà, un jeu de maillot qui va être aux couleurs d'une équipe qui participe à la Coupe du Monde. Donc chaque équipe sera un pays participant à la Coupe du Monde.
2: D'accord.
3: Voilà. Donc nous avons des maillots pour toutes les équipes. Ils auront chacun leur couleur, leur pays. Et les enfants, après, pourront garder ce maillot-là. Voilà, en souvenir du tournoi. Donc ça, évidemment, c'est une part financière assez importante.
2: Ça, je pense, oui.
3: On a réussi à réunir des sponsors pour financer ces jeux de maillots pour tous les garçons. Donc, je ne sais pas si je peux nommer les sponsors.
2: Oui, au contraire, si, oui.
3: Pourquoi pas.
2: Oui.
3: Alors, allons-y. Nous avons l'entreprise Girard Maçonnerie à Savignac-sur-Lille, Monsieur Stéphane Parcevaux, habité à Libourne, la société Michelin Bassens, Monsieur Aubertin Taxi-Galgon avec Stéphanie Broderie, et également la communauté de communes du Front-Sadet qui a participé, elle aussi, à la mise en place de ce financement. Voilà. C'est le moment. La commune de Galgon qui a mis un gros coup de boost sur les entretiens des deux terrains de foot. Donc nous, ça fait un mois qu'on ne met plus les pieds dessus. Hein. J'avais vu avec Monsieur le maire que justement, pour les préserver, on n'irait pas dessus. Donc on est allé sur nos autres terrains. Donc les terrains sont verts, ont été arrosés, il y a eu de l'engrais, les abords sont nickel.
2: Nickel.
3: Voilà, donc les infrastructures sont très accueillantes. Voilà.
2: Au niveau vestiaire, tout ça, vous avez... parce que avec le nombre d'équipes... Ça...
3: Oui, alors ce qui se passe sur un tournoi comme ça, bien souvent, les garçons... Les enfants vont dans le vestiaire, se changent, ils remettent tout dans les sacs.
2: D'accord.
3: Et après, on sort tous les sacs parce que évidemment, on peut pas accueillir autant de monde là-dessus. Donc, dans l'originalité un peu du tournoi, c'est qu'on a voulu aussi mélanger avec un petit marché artisanal. Donc, j'ai plus en tête exactement, mais je sais que il y a un monsieur qui va arriver avec des produits, des petites babioles, on va dire, des choses comme ça. Il y en a un qui vient avec du matériel spécifique football, un protège-tibia, chaussettes, sur des choses un peu nouvelles, novatrices, on va dire. Il y aura l'association Parentraide qui aura un stand. Nous aurons un stand avec une boutique. On va essayer de liquider tout ce qui nous reste de la saison et des saisons précédentes, parce que c'est vrai qu'on arrive à accumuler beaucoup d'équipements qu'on ne redonne plus. Donc c'est le moment. Voilà. Et dimanche, de 12h30 à 13h, nous aurons un club de danse qui viendra. Alors c'est le club de danse Awasso qui fera une représentation de danse africaine et de percussion. Voilà. Donc je dis bien dimanche de 12h30 à 13h.
2: Toujours sur au niveau du stade de foot de
3: Galles. Ah, ça restera sur place. On sera obligé de faire une pause. Évidemment, on fait la pause restauration entre midi et deux. Mm-hmm. Mais midi et demi, on est calé avec eux. Ils viennent faire une représentation. Donc j'espère que le temps sera avec nous. Ce serait très bien. Et la journée devrait bien se passer. Donc ça veut dire que les parents qui ne veulent pas voir que du foot toute la journée pourront déambuler au niveau de notre petit marché artisanal. Et j'ai oublié, il y aura aussi Stéphanie Broderie qui animera un atelier de broderie sur serviette ou sur tissu, je ne sais pas exactement, mais enfin

0: un stand de restauration avec les classiques, on va dire merguez, saucisses,
1: voilà.
0: Sandwich américain pour les plus jeunes qui préfèrent nuggets, frites.
1: D'accord.
0: Voilà. Donc parce que évidemment la réussite d'un tournoi, c'est le bon déroulé sportif, mais c'est également les retombées financières qu'on peut avoir dessus, parce que comme on ne va pas gagner d'argent sur les inscriptions puisqu'on reverse tout, donc
1: oui.
0: C'est forcément la buvette et la restauration qui feront ce dont on a besoin, c'est-à-dire un peu de sous pour fonctionner normalement sur une saison.
1: Voilà. D'accord. Ok. Alors je sais pas si tu peux le dévoiler, c'est parce que tu est-ce qu'on peut savoir les équipes qui vont venir ou c'est
0: oh, oh non, il y a rien de secret puisque maintenant quand on organise un tournoi
1: faut déclarer de toute façon.
0: Oui, tout à fait. Donc on a des applications qui existent pour ça, donc c'est vive la modernité, l'informatique, hein. Donc tout a été mis en place sur un programme de gestion appliquée là-dessus. Des liens ont été envoyés aux équipes. Donc sur les, on va dire la catégorie, on va dire Rennes 16-17, nous avons et 14-15 aussi, nous avons Vinave d'Ornon, Bergerac. Arcachon était prévu et malheureusement aujourd'hui j'ai appris qu'il ne venait pas, mais on va essayer de se retourner assez vite. Nous avons une équipe qui arrive des Pyrénées-Orientales, le FC Banyuls. C'est vraiment la seule équipe, on va dire, hors région. Après, ça va rester des clubs locaux, c'est-à-dire ce qu'on appelle nous Nord-Gironde, Saint-Denis-de-Pile. Il y aura Ambès, il y aura Coutra, je les ai pas tous en tête, mais en fait on est à peu près sur un plateau de 8 équipes en U16, U17, 8 équipes en 14-15, 12 en U12-U13, 16 en U10-U11 et une vingtaine d'équipes sur la catégorie des U6 à U9, ce qui nous fait à peu près quand même 800 gamins sur les terrains sur 3 jours. Quoi.
1: C'est ce que j'allais dire.
0: Donc voilà, 800 gamins, plus le grand frère, les parents, grands-parents, parce que souvent tout le monde accompagne. Voilà, donc il devrait y avoir quand même beaucoup de monde sur les installations de Galgon ce week-end.
1: Ça va bouchonner dans Galgon.
0: Un petit peu.
1: C'est bien, voilà.
0: Oui, c'est un peu de vie, un peu d'animation.
1: Ouais, tout à fait. Donc ça c'est du 5 au 7, donc ça démarre le vendredi. À partir de quelle heure tu...
0: Vendredi soir, donc le rendez-vous des équipes est fixé à 18h, début du tournoi à 19h. Ils doivent logiquement finir pour 22h, pas trop tard pour les petits. Le samedi et le dimanche, rendez-vous pour les équipes à 8h, début des matchs 9h, et pareil, remise des récompenses, des trophées au plus tard à 17h. Voilà.
1: Un week-end très très très très rempli.
0: Très rempli. Donc vendredi, les bénévoles vont installer, évidemment, tout ce qu'il faut. Et dimanche soir, les bénévoles seront toujours là pour tout ranger.
1: Pour tout ranger, voilà. Et lundi, la plupart embauchent.
0: Voilà, on ira se reposer au travail.
1: Voilà, c'est ça. Est-ce que tu as tout dit sur ce tournoi? Tu veux rajouter quelque chose?
0: J'ai certainement dû oublier quelque chose, mais je pense avoir quand même dit l'essentiel. On va dire. Surtout, ce que l'on souhaite, c'est que ça se passe bien, qu'on ait du beau temps. Alors, je crois que vendredi, c'est un peu mitigé.
1: Mais après, le samedi, dimanche,
0: ça a l'air d'être bien. Ouais. Donc, c'est un grand remerciement à l'équipe des bénévoles du club qui est très investi là-dessus. Ouais, alors, si je commence à citer, j'espère que je vais oublier personne.
1: Voilà.
0: Fred Valogne, Mathéo Ujol, Pierre Labatte. Gaël Dubernard, Frédéric Grillet, Jérémy Messiba, notre RTJ, moi aussi, hein, puisque le président, il fait partie de toutes les commissions à la fois. Voilà, et puis mille excuses à ceux que j'ai oubliés, et puis évidemment, tous les bénévoles qui vont œuvrer durant le week-end pour installer, servir, désinstaller. Et là, je peux pas tous les citer, parce qu'on est trop nombreux,
1: voilà.
0: Et heureusement, il va y avoir en plus des parents
1: qui vont aider.
0: De jeunes enfants, qui vont venir aider pour tenir les divers stands, voilà, et nous aider.
1: Voilà, au niveau de l'organisation, en fait, vous aurez des arbitres officiels, comment ça se passe pour certains matchs
0: Oui, alors, ce qui se passe, c'est que à partir du moment où on instaure, on va dire, un classement, une compétition, il y aura des arbitres officiels. Il y aura forcément l'arbitre officiel du club qui sera là le dimanche pour la catégorie U16-U17, parce que c'est celle qui risque

0: voilà, qui doit être tenu le plus possible. Et par rapport au plateau proposé, il faut que ce soit quand même sérieux, bien encadré. Nous aurons notre nouvel arbitre du club, Marie. Nous aurons l'aide de Michel Seguin, qui est aussi un arbitre officiel, qui habite la Lande de Fronsac, qui connaît très très bien les membres du club, qui a répondu favorablement à ma proposition. Nous aurons des jeunes du club qui vont arbitrer aussi. Notre formateur arbitre du club qui va officier avec son élève, voilà,
1: d'accord,
0: pour le mettre dans ses premiers matchs. Donc les matchs seront encadrés essentiellement avec des officiels au centre, et on mettra pour les plus petits des 14-15 ou des 16-17 à la touche. Donc on ne demandera pas aux dirigeants des clubs visiteurs de venir faire la touche, des choses comme ça. Voilà, on va les laisser coacher leur groupe, et à nous de tout mettre en place pour les encadrer du mieux possible.
1: D'accord. Mais on croise les doigts pour le temps, mais a priori, bon, ça va le faire. En plus, qu'il va faire un peu moins chaud, c'est pas plus mal.
0: Il aurait fait 35 degrés, ça aurait été compliqué.
1: Voilà, c'est très compliqué. J'ai une question sur la page Facebook du direct. On nous demande si vous allez... Alors, il y a la grosse partie footballistique qui arrive, c'est la Coupe du Monde. Si le club va être impliqué dans des manifestations pour cette Coupe du Monde.
0: Pour la Coupe du Monde. Donc en fait, le club et les diverses associations locales de Galgon ont reçu une invitation de la part de la mairie de Galgon pour tenir lors des... Alors pour l'instant, on a deux matchs connus, je crois que c'est le
1: 16 et, oui.
0: Le 16 et 22.
1: Ou 21 ou le 22, oui.
0: Ben voilà, donc en fait, les assos locales vont participer à la restauration et à la buvette sur un écran géant qui se tiendra à la salle des fêtes de Galgon. Voilà, donc les associations se sont proposées pour tenir telle ou telle partie. C'est pas forcément le foot qui va s'en occuper, hein, puisqu'il y avait également le rugby qui était convié. Après, il y avait, j'ai oublié, toi-même, qui sera
1: la radio qui va faire le premier match
0: en tant qu'association. Oui, voilà. Donc ça a été ouvert à toutes les assos locales, et on s'est inscrit pour ceux qui voulaient participer. Donc ce n'est pas propre au foot d'avoir initié cette idée-là. C'est vraiment la mairie de Galgon qui va mettre un grand écran à disposition pour la diffusion des matchs au mois de juin. Voilà. Et évidemment, si l'équipe de France va plus loin, peut-être que ça continuera et qu'on continuera à animer ces soirées à la salle des fêtes de Galgon.
1: Et c'est, il faut le souhaiter.
0: Exactement. Voilà. Pour tout le monde.
1: Voilà. Comment tu le sens, toi, cette équipe de France, en tant que spécialiste?
0: Spécialiste est un grand mot. Disons qu'ils ont, ils ont les moyens d'aller loin par rapport aux qualités individuelles de tous les joueurs. C'est vrai que Didier Deschamps, c'est sa dernière Coupe du Monde, donc je pense qu'il va vouloir finir sur une bonne note. Hein, et c'est vraiment le spécialiste des résultats, ce monsieur. Hein. Il a vraiment les joueurs pour arriver au bout, et il faut que l'amalgame se fasse. Mais bon, il travaille avec un groupe qui est toujours à peu près le même. Hein, oui. Donc, quand il fait venir quelques nouveaux, malheureusement, ils n'ont pas un gros temps de jeu. Mais je pense qu'ils peuvent arriver à quelque chose. Ils ont l'équipe pour faire quelque chose. Voilà.
1: D'accord.
0: Mais bon, ça reste du sport, donc on n'est pas à l'abri d'une mauvaise surprise. Mais ils ont tous les moyens pour arriver au bout. Et c'est vrai qu'une troisième étoile, ça ferait plaisir.
1: Tout à fait.
0: Il faudra encore acheter des nouveaux maillots après.
1: Ouais, voilà. <C'est ça. rire> Ok, et bien écoute, 19h08, c'est parfait. Si tu veux rajouter un truc sur le tournoi, sur le club, voilà, et autrement on va se quitter là-dessus.
0: Oui, alors il faut savoir que...
1: Comment on peut vous contacter? Est-ce que voilà,
0: il y a forcément il y a un Facebook, il y a forcément tout ce qu'il faut sur les réseaux pour donc c'est Étoile Sportive du France AD. Vous aurez ainsi accès à toute la communication du club qui existe. Un appel, oui, ce serait un appel aux bénévoles qui veulent intégrer une association. Mm-hmm. Hein, par exemple, quelqu'un qui vient d'arriver sur la commune, qui connaît le foot, ou alors qui veut s'intégrer dans la vie locale. Bien sûr qu'on a les bras grands ouverts pour lui. Hein. Il nous faut du monde, parce que c'est vrai que le bénévolat, l'associatif est quand même un peu en crise, hein, mm-hmm. Puisque bon, c'est difficile, hein, c'est du temps personnel à y consacrer. Donc, plus on est, moins ça donnera de travail à chacun. Voilà, et puis le souhait que notre tournoi se passe du mieux possible, qu'il laisse un souvenir impérissable aux enfants qui vont venir, ce qu'ils vont voir, de manière à pouvoir le reconduire sur les années qui arrivent. Alors peu importe l'équipe dirigeante qui sera en place, hein, parce qu'une asso, on va dire qu'à un moment donné, il peut y avoir un nouveau président, un nouveau trésorier, mais que la motivation, l'envie continue toujours sur un tournoi comme ça. C'est vrai qu'il faut que ça perdure. Et puis après, on va dire que simplement au niveau sportif, que nous ayons les meilleurs résultats sportifs la saison prochaine et qu'on arrive à atteindre nos objectifs qui sont de jouer au meilleur niveau avec les moyens que nous avons. Voilà.
1: De toute façon, on va vous retrouver au Forum des associations, comme chaque année,
0: forcément.
1: À Galgon, ce qui est début septembre, je crois.
0: On est présent, donc après, c'est vrai qu'il va y avoir le Forum à Villegouge, sur les autres communes du canton, donc on essaie de se dispatcher parce que souvent ça peut tomber ensemble. Voilà, ouais. Mais c'est vrai que ce forum nous permet de toucher de nouveaux licenciés par rapport justement à de nouveaux arrivants qui prennent contact avec les diverses associations présentes sur la commune. Donc c'est vrai que c'est une très bonne chose. Nous aurons aussi la fête de Galgon, hein, toujours pareil, on n'anime pas la fête de Galgon, c'est pas vrai, mais on tient la buvette, on se partage aussi avec le rugby par rapport à la restauration, donc il y a peut-être une mutualisation à apporter à ce niveau-là. C'est en pleine réflexion avec Sébastien Laroche et son comité directeur aussi, que je remercie aussi, parce que c'est peut-être la première année où nous avons autant de contacts et de bonnes relations avec le rugby local. Et c'est vrai qu'au niveau d'une petite commune comme Galgon, c'est essentiel que de tous bien s'entendre, pouvoir se prêter les terrains quand il y a besoin, s'aider les uns les autres. Et c'est le but pour aller le plus loin possible.
1: Voilà. Tout à fait. Écoute, je te remercie d'être venu, d'avoir passé un petit moment sur l'antenne RCL pour nous présenter ce magnifique tournoi qui est une très très, très belle idée. J'espère que d'année en année ça grossira et que ça, le flambeau sera repris par d'autres équipes. Voilà.
0: Merci Patrick.
1: De rien. Je vous souhaite donc une bonne soirée. Moi je vous retrouve pour une toute autre émission dimanche matin de 11h à midi. Et puis je vous donne rendez-vous. Alors je crois que mercredi prochain, je ne sais plus, mais le mercredi 17, je reçois le rugby de Galgon qui vient fêter leur bouclier parce qu'ils ont une saison qui a relativement bien tourné et ils vont venir fêter leur bouclier et parler de la saison et de la saison à venir parce qu'il y a aussi beaucoup, beaucoup, beaucoup de changements qui vont arriver au niveau de ce club. Voilà, je vous souhaite une bonne soirée et restez à l'écoute d'RCL. Bonsoir.

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